0: Les voisins du 12 bis.
1: Monsieur Rostand, comment allez-vous?
2: Bonjour.
1: Oui, bonjour. J'ai un colis pour Leila Touré. C'est encore une erreur d'adresse. Pouvez-vous le lui donner?
2: Oh non, non, elle est pas là.
1: Ah, écoutez, c'est urgent. Est-ce que vous pouvez nous aider, s'il vous plaît?
2: Oh, désolé, mais celle-là, je sais pas où elle est. Hein, ça fait bien un mois que j'ai pas vu.
3: Et os vizinhos?
1: Ah, oui. Et ses voisins?
2: Les voisins.
1: Ils savent peut-être où elle est?
2: Vous croyez que j'ai que ça à faire, moi, les voisins?
1: Bon, merci quand même, hein. Bonne journée.
2: Allez, on va.
1: Ah, zut. Ele não sabe onde a Leila tá.

0: Mes voisins du 12 bis.
1: Monsieur Rostand, comment allez-vous?
2: Bonjour.
1: Oui, bonjour. J'ai un colis pour Leila Touré. C'est encore une erreur d'adresse. Pouvez-vous le lui donner?
2: Oh non, non, elle est pas là.
1: Ah, écoutez, c'est urgent. Est-ce que vous pouvez nous aider, s'il vous plaît?
2: Désolé, mais celle-là, je sais pas où elle est. Hein, ça fait bien un mois que j'ai pas vu.
3: Et os vizinhos?
1: Ah, oui. Et ses voisins?
2: Les voisins.
1: Ils savent peut-être où elle est?
2: Vous croyez que j'ai que ça à faire, moi, les voisins?
1: Bon, merci quand même, hein. Bonne journée.
2: Allez, on va.
1: Zut, ele não sabe onde a Leila tá.

0: Les voisins du 12 bis.
1: Monsieur Rostand, comment allez-vous?
2: Bonjour.
1: Oui, bonjour. J'ai un colis pour Leila Touré. C'est encore une erreur d'adresse. Pouvez-vous le lui donner?
2: Non, elle est pas là.
1: Ah, écoutez, c'est urgent. Est-ce que vous pouvez nous aider, s'il vous plaît?
2: Désolé, mais celle-là, je sais pas où elle est. Hein, ça fait bien un mois que j'ai pas vu.
3: Et os vizinhos?
1: Ah, oui. Et ses voisins?
2: Les voisins.
1: Ils savent peut-être où elle est?
2: Vous croyez que j'ai que ça à faire, moi, les voisins?
1: Bon, merci quand même. Hein. Bonne journée.
2: Au revoir.
1: Zut, ele não sabe onde a Leila tá.

0: Les voisins de 12 bis.
1: Monsieur Rostand, comment allez-vous?
2: Bonjour.
1: Oui, bonjour. J'ai un colis pour Leila Touré. C'est encore une erreur d'adresse. Pouvez-vous le lui donner?
2: Oh non, non, elle est pas là.
1: Ah, écoutez, c'est urgent. Est-ce que vous pouvez nous aider, s'il vous plaît?
2: Désolé, celle-là, je sais pas où elle est. Hein, ça faisait bien un mois que j'ai pas vu.
3: Et os vizinhos?
1: Ah, oui. Et ses voisins?
2: Les voisins.
1: Ils savent peut-être où elle est?
2: Vous croyez que j'ai que ça à faire, moi, les voisins?
1: Bon, merci quand même. Hein. Bonne journée.
2: Au revoir.
1: Ah, zut. Ele não sabe onde a Leila tá.

0: Les voisins du 12 bis.
1: Monsieur Rostand, comment allez-vous?
2: Bonjour.
1: Oui, bonjour. J'ai un colis pour Leila Touré. C'est encore une erreur d'adresse. Pouvez-vous le lui donner?
2: Oh non, non, elle est pas là.
1: Ah, écoutez, c'est urgent. Est-ce que vous pouvez nous aider, s'il vous plaît?
2: Désolé, mais celle-là, je sais pas où elle est. Hein, ça fait bien un mois que je l'ai pas vue.
3: Et os vizinhos?
1: Ah, oui. Et ses voisins?
2: Les voisins.
1: Ils savent peut-être où elle est?
2: Vous croyez que j'ai que ça à faire, moi, les voisins?
1: Bon, merci quand même, hein. Bonne journée.
2: Allez, au revoir.
1: Zut, ele não sabe onde a Leila está.

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1: Monsieur Rostand, comment allez-vous?
2: Bonjour.
1: Oui, bonjour. J'ai un colis pour Leila Touré. C'est encore une erreur d'adresse. Pouvez-vous le lui donner?
2: Oh non, non, elle est pas là.
1: Ah, écoutez, c'est urgent. Est-ce que vous pouvez nous aider, s'il vous plaît?
2: Désolé, mais celle-là, je sais pas où elle est. Hein, ça fait bien un mois que j'ai pas vu.
3: Et os vizinhos?
1: Ah, oui. Et ses voisins?
2: Les voisins.
1: Ils savent peut-être où elle est?
2: Vous croyez que j'ai que ça à faire, moi, les voisins?
1: Bon, merci quand même. Hein. Bonne journée.
2: Au revoir.
1: Ah, zut. Ele não sabe onde a Leila tá.

0: Les voisins du 12 bis.
1: Monsieur Rostand, comment allez-vous?
2: Bonjour.
1: Oui, bonjour. J'ai un colis pour Leila Touré. C'est encore une erreur d'adresse. Pouvez-vous le lui donner?
2: Oh non, non, elle est pas là.
1: Ah, écoutez, c'est urgent. Est-ce que vous pouvez nous aider, s'il vous plaît?
2: Oh, désolé, mais celle-là, je sais pas où elle est. Hein, ça fait bien un mois que j'ai pas vu.
3: Et os vizinhos?
1: Ah, oui. Et ses voisins?
2: Les voisins.
1: Ils savent peut-être où elle est?
2: Vous croyez que j'ai que ça à faire, moi, les voisins?
1: Bon, merci quand même. Hein. Bonne journée.
2: Allez, au revoir.
1: Zut, ele não sabe onde a Leila está.

0: Les voisins du 12 bis.
1: Monsieur Rostand, comment allez-vous?
2: Bonjour.
1: Oui, bonjour. J'ai un colis pour Leila Touré. C'est encore une erreur d'adresse. Pouvez-vous le lui donner?
2: Oh non, non, elle est pas là.
1: Ah, écoutez, c'est urgent. Est-ce que vous pouvez nous aider, s'il vous plaît?
2: Désolé, celle-là, je sais pas où elle est. Hein, ça faisait bien un mois que j'ai pas vu.
3: Et os vizinhos?
1: Ah, oui. Et ses voisins?
2: Les voisins.
1: Ils savent peut-être où elle est?
2: Vous croyez que j'ai que ça à faire, moi, les voisins?
1: Bon, merci quand même. Hein. Bonne journée.
2: Au revoir.
1: Ah, zut. Ele não sabe onde a Leila tá.